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Bonjour, bon réveil, c'est dimanche, on est le 12 juillet, on démarre la journée ensemble avec les 15 meilleurs titres pop francophones de la semaine. On a démarré il y a seulement quelques minutes à la 30e place avec le nouveau Oshi, 29e Marine et 28e Line dans ton téléphone. On va reprendre le classement dans un instant, mais petite pause, on souffle, on se réveille tranquille avec Indochine hors classement Europe 2. 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

0: Merci d'être là ce matin.
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0: Vous avez décidé de partir bientôt en vacances, mais vous êtes évidemment toujours les bienvenus. Vous allez découvrir le classement qui va continuer de s'améliorer et on va finir par la première place. Est-ce que Jérémy Frérot sera toujours numéro 1? On le saura tout à l'heure. En attendant, Luisa et Bleu Soleil ont écouté Soleil Bleu à la 26e place. Dans un instant, la suite du classement. 25e, Charles Doré. 24e, Daisy et Joseph Kamel. A tout de suite.
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23e position sur Europe de Pop Radio dans le Top France. Le retour de Sébastien Tellier et Juliette Armanet. Ils sont classés 23e. La 22e place, elle est pour Marguerite. C'est son nouveau morceau à découvrir. Belle vie. Et hors classement d'abord, voilà Clara Luciani sur Europe 2. Bonjour.

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0: Vous avez choisi Europe 2, ça fait plaisir. On est dimanche le 12 juillet. Bonjour, bon réveil. Le Top France, les 30 meilleurs titres pop francophones de la semaine. Avec Julien Lib, il est classé 21e. Qui sera numéro 1 ? Jérémy Frérot était en tout cas à la pole position la semaine dernière. Mais les compteurs ont été remis à zéro depuis 7 heures. On continue d'avancer. 20e, le nouveau Tibbs. Et 19e, ce sera Amir sur Europe 2, Pop Radio.
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3: Voici les hallucinations auditives, les nouvelles avant l'été et les dernières de la saison. Dans le titre Personal Jesus du groupe Depeche Mode. Ça fait 3 ans que Pietre me soutient qu'on entend Richard Gasquet.
4: J'étais persuadé.
5: Richard Gasquet.
3: Voilà.
4: Tu vois qu'il dit Richard Gasquet.
3: Bah maintenant il a dit qu'il n'entendait plus ça. Je me suis trompé, j'entends un autre tennisman.
6: Ouais.
7: Wilfried Tsonga.
3: C'est fou.

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0: On démarre la journée ensemble sur Europe 2 Pop Radio et demain c'est Coé.
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0: La suite du classement, on est arrivé sur la 18e marche du Top France avec Marine. Voilà, escroc sur Europe 2. Bonjour.

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Bon début de journée avec Europe de Pop Radio sur la route des vacances de votre côté. Enfin, j'espère que vous n'êtes pas déjà sur le retour. On est le 12 juillet, voici un morceau hors classement avant de reprendre le Top France avec Adèle Castillon, 12e. Voici Ariana Grande et Kenji Girac. 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

0: Il est 8e avec son dernier titre, Dis-moi où, Julien Lippe sur Europe 2 Pop Radio. La suite du Top France dans un instant avec Jack et Carla, 7e. A tout de suite. Hors classement d'abord, voici Trio sur Europe 2, bonjour.
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0: Et de retour en plus avec ce nouveau morceau, Night Shift Superstar, c'est Europe 2, bonjour.

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Bonjour, bon réveil, il est 10h. Bon début de journée avec Europe 2 Pop Radio. The Weeknd a enflammé le Stade de France. Je sais pas si vous avez vu passer quelques vidéos, il était chaud. Hein. The Weeknd a écouté après Angèle et Justice sur Europe 2.

Europe 2 Pop Radio, la grosse saison a démarré aussi pour Jérémy Frérot qu'on vient d'écouter sur Europe 2, parce qu'il a des restos aussi dans le bassin d'Arcachon. Donc là, il y a du monde qui commence sérieusement à arriver. Après Jérémy Frérot, on continue de profiter de la playlist Pop Europe 2 pendant 30 minutes non-stop. C'est comme ça que démarre ce dimanche avec le nouveau Bruno Mars.

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0: Profitez bien de cette journée, de ce dimanche. Bienvenue sur Europe 2 Pop Radio. Voilà, Ugel, Jamaican, ça c'est le son des vacances. On est bien.

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Vous écoutez les Nouvelles Europe de Bruno Mars à l'instant et pour la suite, c'est Temper City qui va arriver. Il y aura le bonus Pop Europe de Danastasia qui va faire beaucoup de bien, peut-être pour fêter vos vacances. Hein, si vous êtes en vacances, c'est génial. Et avant ça, voici Orelsan sur Europe de Pop Radio.

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Bienvenue sur Europe de Pop Radio. J'ai une excellente nouvelle pour vous. La semaine prochaine, à partir de lundi, Coé vous accompagne chaque matin et chaque après-midi. Et ouais, c'est pas encore les vacances pour la team. C'est peut-être les vôtres.

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Merci d'écouter le Nouvel Europe 2. Vous savez quoi, semaine prochaine, Coé sera là pour vous réveiller entre 7h et 11h. Et puis l'après-midi aussi, entre 15h30 et 18h. Ça, c'est très très cool, même en ce mi-juillet. Ouais. Allez, pour la suite, restez avec nous. C'est F.U.N. qui débarque. Et puis juste après, ce sera Bébé Rexha sur Europe 2.

0: Vous écoutez les nouvelles Europe 2 et je sais que ça peut être difficile si vous êtes parent et que vos enfants n'ont pas eu de place pour le centre. Où il va falloir être patient pendant encore un mois et demi avant la rentrée. Allez, courage, on est avec vous, avec du bon son qui arrive pour la suite. Avec Jérémy Frérot qui arrive et puis Justé sur Europe 2.
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Vous êtes sur Europe 2 Pop Radio, restez avec nous pour la suite. Un gros classique Pop Europe 2 qui va débarquer, c'est Camaro. Tiens, pensez-y à la web radio aussi classique qui est vraiment bien. Vous êtes sur Europe 2 Pop Radio, la suite c'est Camaro qui va débarquer avec Femme Like You. En parlant de classique, n'hésitez pas, il y a la web radio classique qui est vraiment top. Avant ça, c'est Martin Garrix et Ed Sheeran, c'est Repeat It et c'est une nouveauté qu'on aime beaucoup. Vous êtes sur Europe 2 Pop Radio, passez un très bon dimanche avec nous.

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Merci d'écouter la nouvelle Europe 2. La suite, c'est du bon aussi. Il y a Katy Perry qui va débarquer. Il y a Rihanna également. Que du très, très bon, je vous l'ai dit. Et puis le son d'Angèle et Justice. Tiens, Angèle qui va sortir un album avant la fin de l'année 2026 avec plein de grosses connexions dedans. On a trop hâte. Angèle et Justice, voici What You Want sur Europe 2 Pop Radio.

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bon dimanche ou belles vacances sur Europe de Pop Radio. Restez avec nous pour la suite. Juste avant 15h, Cligandé qui va débarquer. Et là, c'est le son de l'été. Oh, ça marche fort, ça. En même temps, c'est le thème. Adèle Castillon était avec toi sur Europe de Pop Radio.

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Vous êtes sur Europe de Pop Radio, je viens de voir un truc, là ça m'inspire tellement. Sept meilleures amies qui se sont achetées une ruine et l'ont transformée en villa de luxe pour passer leur retraite tout ensemble au même endroit. Ça donne trop envie. Je me le note pour plus tard. Pour la suite, ce qui donne envie, c'est le son d'Europe 2. Vous ne bougez pas, il y a Temper City qui débarque. Et là, c'est Jay-Z, Empire State of Mind.

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1: Salut tout le monde, bienvenue sur Europe 2, content de vous retrouver, c'est Quentin. On va démarrer très fort avec un Bonus Pop Europe 2 d'une légende, le roi de la pomme, Michael Jackson, est là, voilà, Beat It.

En deux pop radio, bon ça va, vous avez pas fait trop de bêtises ce midi, pas trop mangé, c'est peut-être l'heure de la balade digestive, justement, en famille, avec les amis. Soyez les bienvenus sur Europe 2, on profite de la playlist pop Europe 2 pendant 30 minutes non-stop avec Joseph Kamel. 200 sur

Europe 2 Pop Radio, vous êtes peut-être arrivé sur votre lieu de vacances. Et bon, vous avez rangé toutes les fringues, vous avez pris vos marques, tout va bien. Profitez, c'est la playlist Pop Europe 2 pendant 30 minutes non-stop avec Superbus très vite et de Second Voice sur Europe 2. Bon dimanche.

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1: On va réunir deux légendes ensemble, les Black Eyed Peas d'un côté, puis ce morceau, évidemment, de Time. À l'époque, les Black Eyed Peas le reprennent. C'est maintenant, c'est le bonus Pop Europe 2.

0: de Pop Radio. Katy Perry adore la France. Elle supporte d'ailleurs l'équipe de France pour cette Coupe du Monde, comme beaucoup d'Américains. On va écouter Katy Perry dans un instant. Il y aura aussi Ray. Je redémarre la playlist Pop Europe 2 pendant 30 minutes non-stop. Bon dimanche.
1: Je capte un signal. Attends. Ça vient de Berlin. C'est fort, c'est très fort. Attends, c'est Muse.
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Bienvenue sur Europe 2 Pop Radio, c'est bon, c'est fait. On écoutait Muse, donc direction Berlin pour aller les voir en concert. C'est maintenant qu'il faut envoyer Europe 2 par SMS au 7 12 13. Pendant que vous faites ça, Ragan Bonne.

Europe 2 Pop Radio, comme beaucoup d'Américains, Alex Warren s'est pris de passion pour le foot. Alex Warren en écoutait Fever Dream. C'est la playlist pop Europe 2 pendant 30 minutes non-stop avec Katsai très vite et le dernier Julien Lib, Europe 2.

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Europe 2 Pop Radio, forcément, Ed Sheeran était aux anges hier à Miami. Il y a l'Angleterre qui a joué face à la Norvège et l'Angleterre est passée. Ed Sheeran, on va l'écouter après.

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Beyoncé sur Europe 2 Pop Radio. Profitez bien de ce dimanche. Dans un instant, pour vous ramener à la maison, pour vous accompagner sur la route des vacances, c'est Coé sur Europe 2, l'after à partir de 18h. Ce sera derrière Snow Patrol. Et je vous fais découvrir

0: de la mer, il y a beaucoup moins de monde là en ce moment. Alors je vous parle, oui, il y a beaucoup moins de monde que ce qu'il y aura début août.
1: Mais parce que pendant longtemps, le mois de juillet a été pourri en France. Hein.
0: Ouais.
1: Pendant longtemps, tu as eu de la pluie et là, maintenant, on regarde la canicule qu'il y a et tout. Peut-être que ça va s'inverser. Ouais.
0: Donc en tout cas, l'idéal, c'est le monde fou, il est 1er août, 18 août.
2: Oui, c'est ça.
0: Voilà.
2: Oui.
0: Après, ça commence déjà à retomber. En tout cas, le boulot se passe bien, tu es contente?
3: Ouais, c'est calme. C'est très calme.
0: C'est calme?
3: Il n'y a rien, quoi.
0: Ah, prothésiste dentaire, en théorie, vous les chicots. Wow.
2: Il n'y a pas de saison pour les chicots.
0: Ben, voilà, chicots.
3: Non, c'est pas ça. C'est qu'avec l'étranger.

0: faire pincer très fort.
1: Elle a voulu imiter le petit lapin du métro ?
2: Non.
3: Bah, alors. Bellingham, joueur de foot anglais.
2: Oui. Voilà, Jude Bellingham.
4: Il est très bon en ce moment.
2: Il a été très bon contre le Mexique.
3: Ouais. Oh, ouais, il a
2: avec
3: mis
2: un beau doublé. Que s'est-il passé ?
1: Donc il s'est fait pincer très fort ?
4: Non.
2: Non.
3: Ah, il a mis une olive ?
2: Non. Mais non.
3: Je vois pas. Ah,
2: Il y a une station de métro à Londres qui s'appelle Bellingham.
1: Mm-hmm. D'accord.
2: Qui a été complétée par Jude.
4: Ils l'ont rappelé.
2: Ils l'ont rappelé. Jude Bellingham. Alors, c'est peut-être le temps de la Coupe du Monde.
4: Oui, j'imagine.
2: Voilà, mais pour l'instant, elle porte le nom du joueur de foot.
1: On l'a fait beaucoup, nous aussi, à Paris.
2: Mais nous, on l'a fait
1: avant.
3: Boulevard Haussmann.
2: Il y a le boulevard Haussmann. je rappelle qu'on a quand même l'avenue des Champs-Élysées. Didier.
5: Des Champs-Élysées.
2: Que si on gagne.
4: Ah oui.
2: Que si on gagne.
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0: Ah oui.
1: Faut le cerner, très beau château en région parisienne. Si un jour vous venez, vous verrez, c'est très beau, c'est dans les Yvelines. Voilà, il est vivait humblement, il balayait les couloirs, nettoyait les sanitaires. Alors, il est mort comment celui-là? Parce qu'il y a toujours un truc.
2: Naturellement.
1: Alors, non, il a une petite maladie.
2: Ouais.
1: Il est mort en 1247, deux morts naturelles.
0: Ah oui. Un rhume. Ah bah c'est, tu vois, c'est bizarre, ça devait être un pistonné, lui.
1: Parce que d'habitude, il a raison, parce que d'habitude, minimum, ils ont une tête tranchée, ils se prennent une lance ou des flèches. Hein. D'habitude, c'est toujours le 8 juillet, on souhaite aussi. Alors, c'est là où on arrive dans les prénoms chelous. La Saint-Doucelin, Grimald, Grimaud, Kilian, Landrade, Procope, Kilian, Sumniva. Là, on arrive dans les médicaments, là. Sumnive, Symphorose, là, c'est les MST, là, carrément. Oh, Thibald, Thiébaud, mon fils, Thibald. Tibald et Totma.
0: Totma.
1: Voilà. Ouais, vas-y, il y a des prénoms, il y a des gens qui ont disparu avec leurs prénoms. Ils sont jamais revenus. Appelez-moi des Thibauds en France. Voilà, on va pas fêter bonne fête. C'est mon cadeau, ça fait plaisir. Allez.
0: Symphorose, mais qui appelle son
1: nom? Symphorose, plus personne, ouais. Soyons honnêtes. Plus personne n'appelle
2: Symphorose.
1: Qui l'appelle Sumnive? T'es gentil,
3: ouais,
1: Sumniva.
3: Sumniva.
1: On dirait un antidépresseur, tu vas prendre du Sumniva, toi.
0: Une bagnole.
1: T'as pas l'air d'aller, toi.
3: La Toyota Sumniva.
1: Oui, Thibaud.
4: Oui.
1: Bonne fête, Thibaud.
4: Merci beaucoup.
1: Bonjour, bienvenue sur Europe 2. Je m'appelle Coé. Stouff dit bonne fête à Thibaut.
2: Bonne fête Thibaut.
4: Merci Stouff.
1: Pietro dit bonne fête à Thibaut.
0: Bonne fête Thibaut.
4: Merci Pietro.
1: Corentin dit bonne fête à Thibaut.
3: Bonne fête Thibaut.
1: Thibaut, c'est un de nos auditeurs. Dis bonjour, merci, dis bonjour à Thibaut.
0: Merci. Bonjour.
1: Où est-ce, qu'il habite Thibaut?
4: J'habite à Arbois, dans le Jura.
1: Très bien, très bien. Quel temps tu vas avoir aujourd'hui?
4: Oh bah très chaud, parce qu'en plus je suis en Espagne. Je suis routier, donc c'est pas fait moi.

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1: Notre premier champion du monde de l'actu, c'est un homme qui est filmé en pleine tornade. Et au lieu de se mettre à l'abri, il s'est précipité courageusement dans sa maison, comme un film hollywoodien, pour sauver...
2: Ses enfants ?
1: Non, ses bouteilles de pinard, sa voiture et sa PS5. pendant que ses voisins cherchaient refuge, lui traversait sereinement les pièces, récupérait ses biens les plus précieux sous les rafales.
3: À mon avis, c'est pas le seul qui ferait ça.
2: Ouais. Et sa femme, il en a fait quoi ?
1: Il s'en est occupé aussi.
2: Ah bon.
1: Il l'a attaché sous un parasol qu'il a ouvert au milieu du jardin.
2: En attendant... Allez, nature, fais ton travail.
1: Et il était là, il faisait « Check ça, la rafale !» Il attendait que le vent l'emporte. Deuxième champion, Dana Mitchell, une Arizonaise de 31 ans. Alors, écoutez bien cette histoire. Elle est arrêtée dans un supermarché de Phoenix. Parce qu'elle s'est allaitée elle-même. Vous ne rêvez pas.
2: Quoi ?
1: Elle s'est allaitée elle-même au rayon boulangerie. Ah. Interrogée par les policiers, elle a expliqué qu'elle avait faim. Qu'elle était dans son droit, que les femmes sont autorisées à allaiter en public.
3: Vous avez
1: l'image ?
4: Oui. Ouais, non, mais...
1: bon. Les agents, alors ils n'ont pas partagé son interprétation de l'allaitement en public.
4: Ouais,
1: ils l'ont embarqué pour indécence publique et trouble à l'ordre public.
2: Ouais. Ça faire visuellement, ouais,
4: c'est bizarre.
1: Pas visuellement. Déjà, faut pouvoir le faire.
2: Ouais, oui,
1: déjà. Parce que je pense que là, il y a plein de femmes. Là, il y a plein de femmes qui nous écoutent dans la voiture. Elles sont comme ça. Faut baisser la tête. Bah, comment c'est possible ? Ouais, il y a des personnes qui sont capables de faire ça.
3: Voilà,
1: oui. Et pour les garçons, bah, c'est pareil. Hein. Interdiction de s'allaiter soi-même.
3: Bon, c'est souple.
1: Ouais, de toute façon, c'est un tour de rein, ça. Champion du jour, Mélissa Anne Carter, 34 ans, interpellée dans un magasin de spiritueux. Elle a voulu voler une bouteille de vodka. Elle l'a dissimulée.
2: Mais non,
1: dans ses fesses. Les employés ont remarqué une démarche inhabituelle. Bah oui, tu m'étonnes, c'est pas une mignonnette.
2: C'est la mode en ce moment.
1: Lente, hésitance, avec des petites pauses régulières tous les 2 mètres.
3: Et en
1: se dirigeant vers la sortie, la situation a pris une tournure médicale quand la bouteille s'est retrouvée coincée, obligeant les employés à appeler l'ambulance avant même d'appeler la police. Elle a tenté de prétendre ne pas avoir... Alors ça, c'est fabuleux. Ne pas savoir d'où venait la bouteille.
2: Ah oui.
1: Mais les caméras de surveillance ont mis fin au débat parce qu'on la voyait...
3: Je sais pas ce qu'elle fait là.
1: Franchement, c'est un tamagnum. On rajoute deux, en rajoutant 2 citrons, c'est fait une caipirinha.
2: Une
1: cacaille.
2: Oui.
1: Mais il a raison.
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Europe 2 Pop Radio, vous êtes peut-être arrivé à l'endroit où vous allez passer quelques jours, plusieurs semaines, l'endroit où vous passez vos vacances. Profitez-en bien, reposez-vous, essayez en tout cas. Voilà, Bruno Mars, I Just Might, on retrouve toute l'équipe juste après.

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1: Journée internationale du baiser. Alors il faudra deviner si les maladies que je vais vous dire sont liées à un baiser ou un rapport sexuel. Stouff, la mononucléose.
2: Ah, c'est le baiser.
1: Oui,
3: ah, je l'ai eu ça moi aussi. Ouais.
1: Par la salive.
3: Ça dure 6 mois.
1: Maladie du bisou. La syphilis, Pietre.
3: Ah bah non, la syphilis, c'est MST. C'est par la zizanette.
1: Alors, ça peut se transmettre par les lésions qui sont présentes sur les lèvres ou la bouche.
3: Ah bon?
1: Oui, monsieur. Caries dentaires, les caries dentaires, mon petit Corentin.
4: Caries, ça se transmet pas, si.
5: La bouche?
1: Ah si, caries se transmettent.
4: Ah bon?
1: Oui. Ouais. Alors?
5: J'ai dit la bouche.
1: Oui, c'est la bouche. Bah, oui. C'est vrai qu'avoir des caries... c'est vrai que si ça passe par l'arrière pour arriver jusqu'aux dents, ça fait du chemin.
3: Et puis moi,
1: quand même,
3: je veux pas que le dentiste, il vienne avec la fraise à cet endroit-là. Voilà.
5: T'inquiète, tu peux y aller, j'ai une
1: Alors, problème. L'herpès buccal, Vito, tu m'en parlais justement hier, tu me disais que le médecin...
6: Je m'en sors là.
1: Tu disais que c'était ça que t'avais offert pour Charlotte pour son anniversaire.
3: C'est la bouche.
1: Alors...
3: La bouche, buccale.
1: La bouche, oui. Ah, extrêmement contagieux, oui. Contact direct avec les lèvres. Gonorrhée, Stouff. La gonorrhée.
2: Gonorrhée, je ne connais pas, donc ça doit être...
5: Gonorrhée du Nord.
3: Ouais, gonorrhée.
2: Moi, je voyais ça en Amérique du Sud. Rapport sexuel.
1: Comment?
2: Rapport sexuel.
1: Oui.

0: Il y aurait un baiser, la bouche.
1: Eh ben non, c'est causé par une bactérie qui est transmise par contact direct avec une plaie génitale. Honnêtement, quand tu vois tout ça, ouais, tu te dis
2: j'arrête.
1: On prend des gros risques quand même à faire l'amour. Hein. Bon petit Vito. Ouais. Lymphogranulomatose vénérienne.
2: Oh, ça a l'air sympa ça.
3: Lymphonulogratose vénérienne.
2: Gratos. Ah, gratos. Ah, c'est gratos. Bah, ça, c'est pour moi ça.
1: C'est comme une chlamydia, mais plus invasive. Ah. Oh, là, là, là. Mycoplasme génital, Stouff.
4: Bon, bah, il y a génital, sexuel.
1: Eh oui. Ah, voyons. Bah, moi.
4: Hein. C'est quoi ça?
1: Finalement, c'est les moines hein, qui sont tranquilles. Là, quand même, parce qu'à un moment, les aphtes ou les gingivites, Stouff. Ouais,
4: à la bouche.
3: Gingivites.
1: Oui. Alors, bien que pas contagieuse pour au niveau des aphtes, le partage des bactéries buccales peut aggraver ou déclencher des inflammations des gencives. Ah. Et enfin, la gastro, Pietro.
3: Voilà, oui, c'est bah là, ça, c'est la bouche, ça, c'est que.
1: Ouais, ouais.
3: Oui, oui. Bah, oui, MST, bon. Je vois pas le rapport. Ouais.
1: C'est plus proche.
3: C'est plus proche. Mais pourtant, c'est là que ça se termine.
2: Oui. Mais c'est déjà trop tard.
1: Mais en même temps, c'est pas le moment d'avoir. Enfin,
3: oui, je suis pas là.
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0: 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C'est dimanche et tous les dimanches entre 18h et 20h, histoire de bien clôturer le week-end. Toute l'équipe est là, Coé sur Europe 2 l'after avec le top de Stouff dans un instant. Et d'avance, on va vous ramener déjà au boulot avec les expressions les plus insupportables des collègues. Je suis sûr que vous avez 2-3 idées, réfléchissez et on en parle dans un instant. Après, Tame Impala et Jenny sur Europe 2.
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1: Voici le top de Stouff aujourd'hui.
2: Donc c'est les expressions insupportables au bureau qu'on peut entendre au bureau. Donc ça dépend aussi des corps de métier. On a par exemple le fameux ASAP. Je fais ça ASAP.
3: As soon as possible.
2: Voilà, comme si de dire je te le fais rapidement, ça prenait beaucoup plus de temps en fait.
4: T'as raison, je suis pas sûr que chez les bouchers charcutiers on dise la côte de bœuf, je te la fais ASAP.
2: Je t'envoie ça ASAP, d'accord.
4: Alors si c'est pour m'enquiller. Que des expressions anglaises qui se disent dans les réunions de Trouduc, ça va me fatiguer.
2: Eh ben, je vais faire la prochaine, par exemple, c'est je te fais un petit feedback. Donc ça annonce toujours quelque chose de pas très sympa. Généralement, le feedback, c'est pas un simple avis.
3: C'est quoi, c'est un retour.
2: Oui, c'est un retour. Mais c'est comme t'as le no go to go aussi. T'as le, on va terminer dans les expressions, le mindset. On te demande en équipe d'avoir le mindset.
1: Ça sent le service communication aussi.
2: Le brainstorming pour toi et moi et nous, c'est win-win.
4: C'est ce que je suis.
2: Et le to-do aussi.
4: Tu sais, c'est la to-do list.
2: Dans le boulot, t'as le to-do de ce que tu dois faire aussi.
4: C'est ce que je supporte pas dans notre métier, c'est quand d'un seul coup tu fais une réunion avec que des gens qui arrivent, ils ont des carnets. Et puis la réunion, c'est donc on va brainstormer parce que je t'ai envoyé et que c'est que des mots qui sont comme ça. Et puis alors dès que tu parles d'un peu de digital, ils te rajoutent.
3: Ah bah oui.

0: c'est que des mots qui sont comme ça. Et puis alors, dès que tu parles d'un peu de digital, ils te rajoutent.
1: Ah bah oui.
0: C'est voilà. Quoi? J'ai envie de débuter. Franchement,
2: les claques qui se perdent.
0: Il y a des, y a, hein, on est d'accord. On est un peu d'accord. Non, vraiment, des fois tu fais. Et j'en suis plus. Parler normalement, quoi.
1: Pour peu qu'il soit paraguayen, le mec.
0: Ah, t'as raison. Pour le peu qu'il ait des origines paraguayennes et que ce soit un lendemain de match contre la France.
3: Compliqué. Au boulot, on a aussi le fameux. On fait un petit point rapide. Ton petit point rapide, généralement, il dure 45 minutes. Ouais. Hein, c'est pas 2 minutes. Hein. On a la fameuse boucle de mail. Je te mets dans la boucle. Comment ça, t'es pas dans la boucle?
1: Et ça, c'est insupportable. On te met
3: tu
1: dans des
3: pas,
1: mails.
3: Tu l'as pas mis
1: fois.
3: Dans la boucle.
1: On te met dans des boucles de mails où t'es pas du tout concerné.
3: C'est vrai.
1: Mais non, mais c'est pour que tu sois au courant. Oui, mais non, parce qu'après, il faut trier les mails.
4: Il y en a un ici. Hein.
3: De quoi?
4: Oui. Qui met dans la boucle en rien à la foutre.
3: Qui c'est?
4: Fafa, là. Il envoie ses trucs sur les chanteurs, rien à carrer. J'en ai 4 par jour, Fabrice.
2: Moi, je les ai archivés dans la boîte à rien.
4: C'est gentil, je l'adore. Mais...
3: Et on va terminer.
4: Non, mais sans déconner. Alors,
2: t'as pas vu que ça fait 2 ans que je n'ai pas ouvert un de tes mails?
3: Et on termine avec le fameux comme discuter, qui se met en début de mail. En général, la personne fait ça pour. Sauver un peu son cul, pour se sécuriser, pour se couvrir ses arrières. Comment ça va, il part comme discuter.
0: Ah oui. Comme vu auparavant.
3: Comme vu auparavant.
0: Pour confirmer ce que nous avons vu avec notre réunion.
3: Voilà. Et ça commence toujours pas ça. Tu sais que le mec, il veut se couvrir de quelque chose, tu sais pas quoi, mais bon.
0: Bon, et puis l'ancien animateur, Pascal le grand frère, Pascal Sautin, écoutez bien l'histoire. Il fait l'objet d'une plainte déposée par la Ligue de défense des valeurs républicaines, la LDVR. J'avais entendu parler d'eux.
4: Ouais.
0: Après ses déclarations sur Hamza, vous savez, le gamin, le jeune.
3: La douane.
0: Dans une vidéo diffusée sur les réseaux sociaux, il avait estimé qu'il fallait donner à l'adolescent une claque pédagogique. Évoquant une petite claque qui va bien, puis une deuxième, puis une troisième, s'il continue ses conneries. Bon, excessif.
2: Un peu.
0: Excessif.
3: Pas de violence.
0: La LDVR, je suis d'accord, c'est tout, estime que ses propos pourraient constituer une provocation publique à commettre des atteintes volontaires.

0: population d'Escurocs. Si tu regardes dans ses émissions à chaque fois, il frappait jamais. Hein.
1: Non,
0: il choquait un petit peu.
2: Oui,
0: il bousculait, mais il frappait jamais.
3: Bah heureusement quand même.
1: Non, mais, alors d'abord, putain, heureusement.
0: On a pris des beignes par les parents. Non, mais... Et lui, c'est pas ce que. Voilà, le coup de la claque, je pense que c'est plus une image qu'autre chose.
1: Bah, c'est ce qu'il va dire dans sa défense. Mais c'est surtout que je pense qu'il va falloir que la défense des valeurs républicaines attaque globalement 90% de la France, puisque je pense qu'il y a 90% de la France qui a envie de faire la même chose.
4: Exactement.
1: Donc ça va vous coûter cher en attaque, la défense des valeurs républicaines, parce que évidemment que c'est ce qu'il a dit, c'est une image.

0: rien à voir. Moi, quand je vois un gamin de 14 ans, je ne sais pas si vous avez vu les dernières vidéos, qui bloque une femme dans les toilettes, qui pique son vélo à une autre femme, qui prend une tottinette et qui la jette.
1: Et un panneau.
0: Qui prend un panneau. C'est-à-dire qu'à un moment donné, à quel moment t'as pas quelqu'un qui va arriver et qui veut dire que t'as envie de lui dire, quand tu vas aller le voir, tu vas dire, tu vas arrêter tes conneries, t'as l'impression que quelqu'un va sortir en disant, oh, non, ça c'est raciste, c'est ce que vous voulez dire, parce que tout ça. Non, bah non. C'est juste que c'est un petit con qui fait son bordel et sa loi et qui se rend malin parce qu'il est devenu une star des réseaux sociaux. T'as remarqué que BFM, il filme plus. Hein. Ouais. Début, ils l'ont filmé comme une star, ils font, bon, on a peut-être fait une connerie, on va filmer quelqu'un d'autre, le monsieur, ça
1: m'a le qui va porter plainte aussi contre lui, par exemple, pour toutes les dégradations qu'il fait, tout ce qu'il met dans le canal et tout. Est-ce que
2: là,
1: quelqu'un
2: visiblement,
1: va porter
2: il a déjà des plaintes au cul. Là.
1: Parce que là,
0: le gamin,
1: C'est les parents.
0: Vous avez vu quand il rentre chez la dame? Quand il rentre chez la dame, la vidéo. Sale pute, excusez-moi, c'est le mot. Hein.
3: Et là, il a jeté une trottinette sur un bateau.
0: Et là, il jette une trottinette sur un bateau avec un gars dessus. Mais il y a un moment, évidemment que Pascal, il ne veut pas frapper ce gamin, mais évidemment, enfin, voilà, mais c'est juste une image.
1: C'est les parents.
0: C'est quand on dit qu'il y a des claques qui se perdent, c'est une image. C'est tout.
1: C'est vrai que le Paraguay, il aurait servi, là.
0: Dans quoi il a été mettre les pieds, Pascal?
4: Je mets les pieds où je veux et c'est souvent dans la gueule.
0: Ok, d'accord.
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Europe de Pop Radio, c'est dimanche et je vais peut-être vous faire une petite surprise avec un morceau de Muse qui peut débarquer n'importe quand, histoire de vous amener à Berlin pour assister au concert de Muse avec le transport, l'hébergement. 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Voilà, Teddy Swims, Europe de Pop Radio.

Bon, ça y est, vous avez passé une bonne journée, vous êtes un petit peu crevé, vous avez passé la journée à manger. Ouais, c'est souvent ce qui arrive le dimanche. On se détend, on digère avec Coé sur Europe 2. On trouve l'équipe après Oubastank.

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1: N'oubliez pas de réviser les jeunes, c'est important. Oui. Il y a des choses simples qu'il faut savoir, notamment il faut que des choses à connaître, des choses à se rappeler pour la rentrée prochaine. On salue Micro de Rouen, un créateur de contenu qui moi me fait marrer.
2: Très drôle.
1: Qui est allé dans la rue. Alors il trouve des gens, lui, je sais pas où il se met.
3: Il doit faire un casting.
1: Je sais pas la sortie de quoi il se met, mais il trouve des gens improbables. Il pose des questions. Commençons par cette jeune fille.
4: Dans quel mois de l'année il y a 28 jours?
5: Février.
4: Non.
5: Si.
4: Dans combien de mois de l'année il y a 28 jours?
5: Ah
1: oui.
4: Ah non. Non.
5: Bah si, dans combien?
4: Écoute bien la question.
1: Bah oui. Bah non, c'était un piège.
3: Bah oui.
1: Parce que c'est tous les jours, tous les mois, il y a 28 jours. Ah, allez, une question plus simple. Allez.
4: Tu as quel niveau d'études actuellement?
5: Je passe en première.
4: 9 x 3, ça veut combien? C'est facile normalement.
5: 9 x 3?
4: Ouais.
1: Oui.
4: On va aller doucement.
5: Je suis nul en maths.
1: Ah ouais,
3: ah ouais, bah oui. Ah ouais, 9 fois 3.
6: Ah ouais, niveau CE2 quand même.
1: Ah ouais. Et encore.
3: Donc, ouais.
1: Bon, bah 9 fois 3, c'est pourtant simple. Allez, on va prendre d'autres gens dans la rue pour le 9 fois 3. Allez.
4: Quel est ton niveau d'études actuellement?
7: Lycée terminal général.
4: 9 fois 3, ça fait combien?
1: 9 fois 3.
7: 21?
1: Non.
4: Pourquoi?
7: Parce que 9 fois 3, ça fait 21.
1: Eh non.
3: Eh non, toujours pas.
1: Allez, un autre pour la route. Allez, on y va, jeune homme.
4: 9 fois 3, ça fait combien?
8: 9 fois 3. Ah, j'ai oublié.
4: Ah. Je t'appelle comment?
8: Michou.
4: Michou,
1: ah oui,
4: t'as quel niveau d'études actuellement?
8: Je suis en macro commerce.
1: Allez, mon Michou. Okay.
4: Ça veut dire que tu sais compter alors?
8: Ouais, voilà. C'est ça. Mais 9 x 3. Attends, j'oublie là.
1: Michou.
8: Combien déjà?
4: On va aller doucement.
8: Attends.
4: 9 x 2.
8: 9 x 2, 18.
1: Bien.
4: Voilà, du coup, 9 x 3.
8: 21.
2: Ah, là. Ah non.
1: Attendez. Excusez-moi, je sors ma cloche.
3: Ouais.
2: Oh, alerte au gogol.
3: Ah, bah, oui, ouais.
2: Alerte au gogol, les enfants.
1: Eh ben, on va être sauvés.
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1: Pogacar, phénomène de vélo. Moi, je ne regarde pas le Tour de France, mais il faut avouer que même si on ne s'y intéresse pas, le gars est un
2: mais il est au-dessus du phénomène.
3: J'espère qu'on ne va pas apprendre dans 10 ans que... A priori, non, parce qu'il est surveillé de près.
1: Je pense qu'il y en a un qui est surveillé.
3: Oui, je pense.
1: Parce que c'est lui. La compile du Tour de France, spécial Pogacar, avec la chanson du peloton pour Pogacar.

0: Encore la chanson de Pogacar lui-même.
1: Je vais vite, je m'entraîne, à ne pas perdre une seconde. Je vais vite, mais je freine quand je vois que tu tombes.
0: La vraie chanson de Pogacar.
2: Je vais trop vite,
1: je m'entraîne, à ne pas perdre une seconde. Je vais vite, mais je freine
2: pour pas semer tout le monde.
0: C'est le seul mec qui freine. Dans les montées, il fait les gars, je vais vous attendre parce qu'on va pas y arriver. La chanson de Paul Sexa, vous savez, le jeune prodige français pour Pogacar.
2: J'irai, tu iras.
0: Ouais, mais.
2: Mais très loin derrière toi. Attends,
0: Pogacar,
2: attends.
0: La chanson de Pogacar pour le Paul Sexa.
1: Je t'attends. Je t'attends, je t'attends.
2: Mais c'est chiant.
0: La chanson des spectateurs dans la montagne, toujours pour Pogacar.

0: le voit pas.
1: Eh ben, il est déjà passé.
2: La chanson du directeur de course pour Pogacar qui veut faire la grosse commission sur la route, mais bah, qui veut pas s'arrêter.
3: Je suis pas là.
1: Je suis pas là.
4: Et là.
1: Je suis pas là.
4: Ah oui, mais.
1: Je suis pas là.
5: Je suis pas là.
6: Je suis pas là.
7: La casse s'arrêter aussi.
5: Je suis pas là.
1: Je suis pas là.
2: Ah, on m'a dit que le patron d'Europe 1 vient de tourner le bouton et nous écouter. Il vient de l'éteindre en disant toujours pas.
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0: Voilà.
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3: Cette année, le Uber Eats Machine est de retour. Voici les meilleurs moments. Tout ce que vous nous avez le plus demandé sur les réseaux, classement du Uber Eats Machine, on l'avait retrouvé en octobre dernier, le Pad Thai avec une très belle reprise.
4: Ah oui.

0: Nous avions aussi de la musique classique dans le Uber Eats Machine avec.
1: Ah oui!
0: La tarte tatin.
2: Tarte tatin! Tarte tatin! Tarte tatin, tarte tatin, tarte tatin, tarte tatin, tarte tatin, tarte tatin, tarte tatin, tarte tatin, tarte tatin.
0: C'était beau ça.
1: Ah putain.
0: Cet été, vous allez en manger. C'est le numéro 1 de l'apéritif. Le saucisson, pas n'importe lequel. On termine avec le saucisson cochonou.
2: À l'apéro.
3: Cochonou.

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2: Dans les hallucinations auditives de l'été. Celles-là, elles sont importantes. On vous les fait écouter parce
3: J'espère que les enfants sont encore couchés.
2: Alors, on va essayer. Alors, attention.
4: Qu'est-ce qu'il y a ?
2: Non, je tiens à le dire. Les hallucinations auditives, c'est pas nous qui les créons. Ouais. C'est ce que l'on peut entendre dans une chanson. Donc, si parfois vous pouvez être choqué, ne nous en voulez pas à nous.
3: Ah non,
2: Il faut en vouloir à l'artiste.
3: Ah oui.
2: C'est important, ça. Dans le titre, Me Love You de Digisnake et Justin Bieber, on entend Donne ton kebab, non, un bon kebab, non.
3: Ah oui.
2: Ah oui.

0: Enfin. Pietre est revenu à la charge puisque dans le titre Personal Jesus de Depeche Mode.
1: Mais attendez, il y a une variante. En fait,
0: Pietre, avant, il entendait Richard Gasquet. Écoutez bien. Voilà. Ouais. Et bien maintenant, il n'entend plus ça. Il est revenu ce matin à la charge. Il a dit maintenant, j'entends autre chose. J'entends un autre joueur.
2: Ah bon?
0: Écoutez.
3: Wilfried Tsonga.
0: C'est fou. C'est fou.
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0: Avec pas du tout.
1: À ses oreilles.
2: C'est
0: avec ses oreilles. Wow. Les crochets étaient fixés à ses oreilles. Il a tiré 1,6 tonne pendant 390 kilomètres.
3: Il avait 345 kilomètres de lobe d'oreille à la fin. Parce que la voiture, elle n'a pas bougé. C'est juste ses oreilles qui sont tirées.
0: Bonne réponse d'une partie de l'équipe. On va terminer avec une question d'une auditrice suisse. Madame Poupée de Cire. Poupée de Sion. À Capri, en Italie, il est interdit de faire quelque chose de bien précis dans les lieux publics. Mais qu'est-il interdit de faire?
1: Chanter.
2: Mettre de la crème fraîche dans les carbos.
0: Non. Quelque chose que tout le monde a en vacances.
4: Chanter Capri, c'est fini.
0: Que tout le monde porte en vacances.
1: Des tongs.
0: Alors oui, mais qu'est-il interdit de faire avec des tongs?
1: De marcher avec des tongs.
0: Alors, ça arrive quand on marche, mais quand on marche avec des tongs, quel est le problème?
2: Ah, le petit, ça s'enlève.
0: Clac, non.
1: Clac, ah, le bruit.
0: Le bruit des tongs est interdit dans certaines rues.
1: Ouais, d'accord.
0: Pour éviter et pour préserver le calme. Bonne réponse.
1: Bravo.
0: Corentin, messieurs, ma grosse tête, est fini pour aujourd'hui. Rendez-vous semaine prochaine et méditez sur cette phrase. Oui. Si un vegan tombe sur un scooter, peut-on dire qu'il s'est... Peut-on dire qu'il s'est viandé? Merci, au revoir, à la prochaine.
3: Réfléchir.
0: Viandé.
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0: Non, faut qu'on arrive. 82% des Français disent perdre patience après 30 minutes passées dans les bouchons.
1: Oh, même avant, hein.
0: 40% reconnaissent s'énerver après les 15 premières minutes d'embouteillage.
1: Oh, même avant.
0: Les Français ont passé en moyenne 250 heures dans leur voiture en 2003.
2: 2023.
0: Ouais. En 2023, pardon. 250 heures passées dans sa voiture.
2: Là, quand tu dis ça comme ça, c'est...
0: À Paris, un automobiliste a perdu en moyenne près de 5 jours par an dans les bouchons en 2023.
3: C'est énorme.
0: Ouais. 72% des automobilistes disent suivre le plus souvent les panneaux lumineux d'information trafic pour éviter les bouchons.
1: Avec le téléphone,
4: c'est quand même mieux. Hein.
3: Ouais, mais non, parce que regarde, quand il y a un bouchon, il te fait prendre un autre itinéraire. Ouais. Sauf que bah, il le dit à tout le monde. Voilà. Et du coup, t'es sur une petite route et t'as encore plus de bouchons.
1: C'est vrai.
3: Non, mais c'est un truc de.
1: Non, mais ça, c'est véridique en plus.
0: 84% des Français se disent prêts à perdre un jour de vacances pour éviter les grands bouchons et les départs estivaux. C'est-à-dire, ils préfèrent rentrer la veille en perdant une nuit.
1: Oui.
0: Mais pour éviter les bouchons du retour.
1: Ou même partir plus tard. Mais le problème, c'est que les locations, la plupart du temps, c'est du samedi au samedi.
0: Et à midi, il faut être parti. Voire 10h du matin. Bah, tu les vois, les gens qui ont pris les Airbnb. Ouais. À partir de 10h, ils ont la valise.
1: Bah, oui.
0: Ils se promènent avec la valise dans la rue. 47% des Français sont persuadés que leur file avance toujours moins vite que celle d'à côté.
1: Alors, ça, c'est vrai aussi.
5: C'est vrai, tout le temps. Tu changes et après, ça freine.
0: Ouais. 100%.
1: Et t'as toutes les voitures qui passent à côté, t'es là. Mais c'est pas possible.
0: 100% des Français connaissent quelqu'un qui dit on aurait dû partir plus tôt.
2: Une fois
0: qu'ils sont coincés dans les bouchons.
2: C'est ça.
0: Et enfin, 23% des Français ont déjà profité d'être dans les bouchons pour faire des cochonneries.
2: Ah bon ?
3: T'as
2: pas le temps de ça.
1: Mais non, mais c'est surtout que t'es cramé, quoi.
0: Bah c'est surtout qu'il faut être à deux.
1: Oui. Déjà.
0: Oh,
1: plus,
0: papy, baby, je fais oublier que vous étiez derrière, dis donc.
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2: Bonne soirée sur Europe 2 Pop Radio. C'est le moment d'écouter Dan Black et Louane. Bonne soirée, à demain.

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1: Ouais.
0: La bonne nouvelle. 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Kelly Clarkson, Martin Garrix avec Ed Sheeran, Dorsuo, puis Carole G. Ah ouais, c'est l'été. Carole G sur Europe 2, merci.

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Europe 2, j'ai vu qu'une grand-mère avait reçu un avertissement officiel de sa maison de retraite parce qu'elle organise trop souvent des soirées un peu trop tardives et très alcoolisées, visiblement, tu vois. Après, on dit les jeunes, tout ça. Voilà. Angèle arrive, Linkin Park et puis Teddy Swims, Mr. Know It All sur Europe 2. 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

0: Oh, j'ai une petite douceur pour vous là sur Europe 2.
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0: Bon, tout le monde connaît cette chanson. Tout le monde s'en souvient, tout le monde l'a déjà fredonné. Et pourtant, impossible de se souvenir du nom de la chanteuse et du titre du morceau. C'est fou ça. Il y a quelques morceaux comme ça que vous connaissez par cœur, mais impossible de se souvenir du nom. Lenny Marlena. Ah, mais oui!

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0: C'est la playlist Pop Europe 2 en non-stop. Il y a Pierre Demar qui se prépare, Offenbach avec Starseller. Mais avant tout ça, un coup de cœur pour ce jeune artiste belge. Je vous présente Teddy Bear. Voilà, Teddy Bear, alors je vous laisse découvrir son univers. Nous, on adore. On adore le gars. Teddy Bear avec Chaussures Roses sur Europe 2.
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Allez, c'est la playlist Pop Europe 2 du dimanche soir. Je vous mets de côté Joseph Kamel. Et puis là, c'est un très joli duo. On adore la chanteuse Stovlo avec Stromae. Alors, tous les deux, ils racontent une attirance physique et sensuelle. Bon, davantage centrée sur le désir que sur les sentiments. On écoute Des Fleurs sur Europe 2, Pop Radio. Baby.

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En deux, j'allais dire fin de week-end, mais non, pas du tout, enfin pas tout à fait. Pas pour tout le monde en tout cas. Week-end prolongé pour certains et encore mieux, vacances pour d'autres, ça profite. Voici Sol et Charlie Winston, Dusty Man sur En deux.

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1: 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Louisa arrive, Kyo et Marine sur Europe 2.

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Magnifique. On enchaîne avec le groupe Muse sur Europe 2. Ça tombe très bien cette affaire. 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

0: 2022, une date à cocher dans le calendrier, le 28 août.
1: Waouh, mais vous allez vous dire, mais il est complètement fou ce gars, nous parler de 28 août, on est à peine le 11 juillet, il nous parle déjà de la fin des vacances. Non, ça, je comprends effectivement, mais non, c'est

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1: Bébé Rexha et David Guetta, Sad Girls.

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0: Ils ne parlent pas ici.
1: Ah bon ?
0: Ils sont froids.
1: Ah bon ?
0: Ils sont en rectangle.
1: Ah,
0: oui. Des croustibats.
1: Ah, oui,
0: c'est des beaufs.
1: C'est des beaufs.
0: Ben si.
2: Bon, allez, bon courage. Après, vous n'êtes pas tout seul. Vous êtes arrivé avec d'autres copains. Vous êtes avec 300 kilos de saumon, apparemment.
0: Alors, ah non, alors, je tiens à refaire cette information. Ça n'est pas totalement vrai. Le vrai chiffre, c'est 288 kilos de poisson.
2: Ah ouais, mais pourquoi ?
0: Il y a trois saumons qui n'ont pas obtenu leur visa.
2: Ah oui,
3: comme l'arbitre.
2: Bon, bah, vous nous tenez au courant pour la suite, les concernant, les gars. Hein, parce que...
0: Pas de soucis.
2: Pas de soucis. Ah,
0: non, les... Voilà. Vous avez remarqué cette petite blague. Pas de soucis. Non, en rapport à.
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0: Afrique sur Europe 2.
1: Aujourd'hui, journée mondiale du tricot.
2: Wow. Ouais.
3: Une maille à l'envers.
1: Tremble, Pascal Praud. Journée mondiale du tricot et qui revient à la mode.
4: Ouais.
1: Les plus jeunes se remettent au tricot.
3: Grave.
4: Flemme.
5: Moi, je me souviens quand j'étais petit, que ma mère, elle me traînait dans les boutiques fil d'art. Ça me rendait fou. C'était long.
4: Oh, le bruit des aiguilles.
5: C'est le traumatisme.
1: Ou le mec, il t'ouvre des trucs et t'as genre 8000 fermetures éclair. Et après, il te dit, les boutons, vous les voulez comment? Doré? Et là, il t'en sort 8000 aussi. Je devenais fou, je suis d'accord avec toi.
5: Pareil.
1: Alors, qu'est-ce qu'un point mousse? Pour frimer la machine à café.
4: Ça, c'est au bar, ça.
5: T'appelles un collègue.
6: C'est la tireuse.
4: Allez, c'est point mousse, là.
6: Si tu penches pas, c'est le verre. Ça fait la mousse, donc c'est le point mousse.
1: Bien penché. Bah non, c'est pas ça. C'est le point obtenu quand on tricote toutes les mailles à l'endroit sur plusieurs rangs, ça s'appelle le point mousse.
5: D'accord.
1: Le Bobby Noir, c'est quoi un Bobby Noir?
5: Ça, c'est le mec, la version afro de Dallas avec Bobby Noir dedans.
1: C'est le Bobby de Côte d'Ivoire.
5: Ouais,
1: bien sûr. T'as sous Hélène, donc elle est ta Bobby Noir.
5: C'est ça.
1: Tu vas sortir prendre l'air, toi. Il est temps que tu t'aères, je sens que tu finiras.
3: Ah,
1: c'est la machine qui enroule le fil autour d'une bobine.
5: Ah, le truc
1: sur les.
5: Après le rouet, le machin et compagnie là, tout ça là.
1: Et qu'est-ce qu'un mérinos?
3: Le premier qui me dit le matelas des rêves.

0: Le tueur,
1: Mérine.
2: Là.
1: Ah oui.
2: Les Mérinos.
3: Ah, d'accord, ok. Voilà. Les femmes de Bessrine, c'est donc les Mérinos.
1: Ouais,
3: les Mérinos.
1: Ils tweetaient à l'époque. Ouais, ouais. Tweetaient, trop fort, Mérine.
3: Bon, je vais l'amener, c'est quoi? Je vais l'emmener prendre l'air pour de bon. C'est une laine qu'on retrouve mélangée quand elle est fine avec d'autres filles. Bon, on s'en fout.
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3: La Coupe du Monde de football, ça démarre
4: Ce soir.
3: Il y a quoi alors ce soir à la télé pour les fans?
4: Mexique, Afrique du Sud,
3: super, je m'en fous. Donc,
4: la cérémonie d'ouverture déjà.
3: La cérémonie d'ouverture. Et puis surtout, toutes les musiques qui vont aller avec.
4: Alors cette année, t'as toujours un truc qui ressort. Là, cette année, avec l'intelligence artificielle.
3: La chanson officielle, Shakira, Burna Boy.

0: sais, on dirait une chanson de match nul.
1: Oui,
0: c'est un beau, c'est un beau match.
1: Partout, ça.
0: C'est un beau match, mais personne n'a gagné, quoi. Ça sent le. Tu vois c'est le, ça sent le Iran Curaçao, quoi. C'est un match que tu regardes, c'est bien, mais.
2: Ouais, ouais. Elle aurait pu sortir n'importe quand, en fait.
0: T'es comme ça, tu. Ouais.
3: Ça vaut pas le Waka Waka, quoi.
0: Je suis d'accord. Ouais. Waka Waka, ça sent une victoire. Alors, il y a Mexique, ça, c'est la musique qu'a sorti le Mexique.
2: Ouais.
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5: 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Ça va être le générique de la Coupe du Monde au Mexique.
0: Non mais, tu vois,
5: mec, c'est, ça veut dire que le commentateur, il va falloir qu'il soit au taquet après ça.
0: Non mais c'est surtout que tu sens le cliché entre les deux des, de l'Amérique du Sud. Parce que, mais remets-moi Shakira. Tu sais, Shakira, regarde, c'est un peu mou. Shakira, regarde. Shakira, il cherche les mecs qui sont en Colombie. Ils cherchent la drogue.
5: Ouais.
0: Avec le Mexique, tu sens qu'ils l'ont trouvé.
1: Apparemment, c'est eux qui l'ont trouvé.
0: Finlande. La Finlande aussi a fait un hymne.

0: Ok, la Turquie a sorti son hymne.
1: Le duplé.
0: Ils sont en guerre.

0: chialer
1: coup
0: quand
1: de tête,
0: on perd
1: au tir. Ah oui, je sais. Alors, pour
0: j'aime
1: élever le niveau.
0: Cette musique, c'est de la merde.
1: Eh bien, écoute, cette année, avec toute l'équipe, ouais, on a tout repris à zéro.
0: Ah, voilà, ouais, tout.
2: Ça n'a plus rien à voir.
1: On a bossé sur des nouvelles prods comme des fous. On a étudié les nouvelles tendances musicales, les algorithmes IA de 2026. Okay. On a embauché des auteurs et des compositeurs qui viennent des États-Unis.
2: Ah ouais.
1: Wow.
2: Ah ouais,
1: on a fait faire un mastering à New York par Bugs Bunny.
3: Bugs
1: Bunny n'était pas disponible. Après Bugs Bunny. Et t'es là, il dit, pas de la docteur. On lui a dit, est-ce que tu veux bien faire un truc? Il a dit, je suis d'accord, docteur. Voilà. Voici le résultat de cette nouvelle chanson qui est notre hymne à nous. Je vous donne le titre. Ousmane y va marquer.

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1: La Villa des animateurs, on va parler de camping sur TF1. Vous regardez un peu
2: le film,
1: le film.
3: Ouais, on n'attend pas Patrick. Ouais, c'est passé hier.
2: Le premier était bien.
1: Garage Mendes.
2: Après, le 2, ça allait.
1: Le Garage Mendes, c'était fabuleux. Voilà.
4: Grand Mendes.
1: Voilà. Est-ce que les personnalités de la Villa aiment le camping? On a qui, ma petite
3: Pour commencer, on a Monsieur Sarkozy. Bonjour.
5: Bonjour.
3: Bonjour.
5: Président.
3: Bonjour.
5: De respect.
4: Elle le fait exprès, je crois.
6: Mais je pense que
3: c'est son nom de famille.
5: Mais quelle ignominie.
4: Quand t'es président à vie en France.
5: Merci, monsieur Pierre.
4: Voilà.
5: Vous allez bien?
3: Oui, et vous?
5: Ça va, écoutez, vous parlez vacances sur tout camping, ça fait plaisir.
3: Ah, bah oui. Vous avez déjà fait du camping, vous, monsieur Sarkozy?
5: Évidemment. D'abord, c'est monsieur le président.
4: Je pense
5: qu'on n'y arrivera pas.
3: On n'y arrivera pas.
5: J'ai fait du camping. Je vais vous le dire, j'irai jusqu'au bout et sans langue de bois. J'adore le camping, vous savez. On y va chaque été, Carla. Nous sommes contents tous les deux.
3: Contents, expliquez-nous.
5: Carla me dépose au club Mickey pour la journée. Ça, elle est tranquille, elle bronze pendant que moi je fais du trampoline. Et je joue à chat-perché avec Timéo. Le petit de 7 ans qui habite La Rochelle.
4: Le grand, là.
5: Vivement les vacances d'été. Je peux dire, j'ai hâte. À bientôt.
3: À bientôt. Merci, Monsieur Sarkozy. Bonne journée. On a Jean-Baptiste Guégan avec nous maintenant, le

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3: Notre premier champion qui s'appelle Kin. C'est un homme qui a reçu un refus automatique par email. Et après une candidature, il a décidé de lui opposer une fin de non-recevoir. Vous avez compris ? Ouais. Il explique dans sa réponse poliment qu'il ne peut pas accepter le refus de l'entreprise pour l'instant.
4: Ah oui.
3: Il remercie de l'entreprise pour l'attention portée à son rejet et conclut en affirmant qu'il se voit bien déjà intégrer l'équipe très bientôt.
5: Je trouve ça bien, moi.
4: C'est rigolo.
3: Comme ça. Mais c'est comme ça. Mais alors, je vais vous le dire. Bon, moi, j'ai pas de secret. C'est comme ça qu'on nous on est arrivé ici.
4: Ah bon ?
3: J'ai envoyé ma candidature à Alan Freedom, à Alan Liberty, qui est passé chez Arnaud Lagardère.
4: Ouais.
3: Et ils m'ont dit non.
4: Ah, ouais.
3: Et je suis rentré quand même.
6: Ah ouais, ouais.
4: Ah ouais.
3: Voilà.
6: Et ça fait un an qu'ils essaient de te sortir.
3: Ouais, ouais. C'est pour ça qu'ils ont du mal à sous-payer là.
4: C'est pour ça.
3: Deuxième champion, c'est un Américain arrêté pour ivresse au volant dans le comté de Montgomery. Alors ça aurait pu arriver en Picardie, en Bretagne. Il a appelé un ami pour venir le chercher au commissariat. Jusque-là, ça.

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3: Retour dans les années 80, 1984 à la télévision. Si on pouvait passer des messages, alors ça paraît lunaire parce qu'à l'époque il n'y avait pas évidemment les téléphones portables, tout était un peu compliqué, mais tu pouvais rentrer dans une petite cabine, ça s'appelait vidéo bâton.
4: Ouais.
3: Tu te posais et tu pouvais raconter et tu passais à la télévision, et la télévision de l'époque. C'est-à-dire des millions de gens qui te regardaient. Alors, ouais. Notamment, il y avait ce monsieur qui avait confectionné un coq et lui cherchait une poule.
5: Cocorico, cocorico, c'est moi le coq. Je cherche une jolie poule, mais je ne la trouve pas. Je cherche, je ne la trouve pas. Et je suis le coq. Je viens de naître, je suis tout neuf. Je suis né le 6 juin 1984. Et voilà, je crois que je vais trouver une poule. Alors, je me nomme Cocorico. Je viens d'Adam, j'arrive au monde et j'espère faire une longue route. Ce coq maintenant est de notre réalisation, mon épouse et moi-même qui l'avons dessiné et qui le diffusons.
3: Ah bah alors. Bon bah écoutez, tant mieux. Il y avait un monsieur qui avait la plus longue introduction au monde avant son message.
6: Colline rousse de fleurs, au loin je pars, je vous laisse mon cœur. Adieu Venise
3: Provençale,
6: adieu pays,
3: fais ton message Michel, Michel, tu fermes ta gueule, tu fais ton message Michel.
6: Alors voilà, je recherche un ami qui se nomme Pierre.
3: Ouais, bon, on n'a plus le temps. Ouais. Voilà. Il y avait aussi deux jeunes femmes qui étaient là, qui nous présentaient une nouvelle radio.
7: On va faire la pub pour une nouvelle radio qui vient d'émettre actuellement à Suresnes. C'est fréquence 3 sur 94,6 MHz. C'est un copain à nous de notre bahut qui s'appelle Charlie. Enfin, on le connaît sous le nom de Charlie à l'antenne.
8: Sinon, il s'appelle Benoît.
7: Il est super. Et puis, enfin, au lieu d'écouter les autres radios qui craignent un peu.
8: Parce que enfin, fréquence 3, c'est assez sympa. Il passe un peu de tout.
7: New Wave, Funky. Ouais. Enfin, tout ce que vous aimez, toute la musique que vous aimez. Et tout,
8: ça, c'est rigolo. Super. Les animateurs sont sympas.
4: C'est super.
7: Ouais, puis on passe aussi en direct à l'antenne. Alors, c'est vraiment génial parce qu'ils sont un maximum de notre gueule. Alors, c'est vraiment super.
8: Voilà.
7: Mais c'est super sympa, on s'éclate. Hein.
4: On s'éclate. Hein.
3: Non, mais elle est fabuleuse. Ouais. C'est l'autre à côté. Ouais. Qui balance, il s'appelle Charlie. Ouais, mais son prénom, c'est Benoît. Tu vois, bon, alors, 10 ans plus tard, on appelait ça télébobine. Tiens, c'était le même concept.
4: Même ouais.
3: Tu revenais, tu faisais tu repassais devant la caméra. On est tombé sur deux gamins qui passaient un message à leur père à la télé.
9: Toi, papa, qui veut qu'on regarde pas la télé, eh ben, on c'est mieux, on est dedans. Eh ben, t'es boulé, hein, papa.
7: T'es boulé.
9: Et d'abord qu'on est dedans et toi, tu vas jamais la regarder, d'accord, papa?
3: C'est marrant, c'est le gamin. Ouais. Bon, en 94, toujours, une pensée pour cette jeune femme.
10: Bonjour, j'espère que tu t'es reconnue, j'espère que tu vas me rendre mes 500 francs, parce qu'il me les faut absolument tout de suite. Ah. Si tu veux pas me les rendre... T'auras de sacrés problèmes, j'espère que tu t'es reconnu.

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2: Est-ce que David est prêt pour les trois stades de France ? C'est le moment de lui demander. Ça va, mon David ?
3: Waouh, waouh, waouh ! Waouh, mon Coé, c'est complètement crazy. Ah, comment ça va, le Fred ?
2: Ouais, ça va.
3: What's your answer ? Sauf si vous êtes au volant de votre Renault Twingo,
2: c'est
3: dangereux. Quoi.
2: T'as raison, c'est pas le faire. Vous avez la pression, trois stades de France, David. Hein, hey.
3: Franchement, little bit, quoi. C'est, je mixe partout dans le world, devant 80 000 personnes, 100 000 personnes. Ouais. Quoi, mais là, trois stades de France, c'est special. Quoi. C'est, quand tu vois le stade vide, tu te dis, OK, David. Si tu rates ton bouton play, tu passes pour un big dick, quoi.
2: Une grosse sub, c'est ça que ça veut dire,
3: ouais,
2: bien sûr.
3: Une grosse bite.
2: Vous êtes déjà installé, David ?
3: Ouais, je suis arrivé hier.
4: J'ai oublié qu'il était français.
3: Ouais, j'ai récupéré ma loge. Et là, j'ai compris qu'avant moi, il y avait Aya Nakamura, quoi.
2: Ouais. Ah bon ?
3: Bah, j'ai retrouvé des trucs incroyables, quoi. Derrière le radiateur, un ongle de 42 cm, quoi. C'était complètement crazy, quoi. Dans un placard, 3 litres de gloss. Et dans une douche, un technicien m'a dit, Monsieur Guetta, on a retrouvé un ventilateur qui sert qu'à faire voler les cheveux. Bah, j'ai dit, mais non, mais moi, faut pas voler le poulet comme le chicken, quoi.
2: Ouais, mais ça vous perturbe pas, tout ça, on s'en fout,
3: Not at all, non. Je suis simple, quoi. Je mange du poulet, de la dinde.
2: Ouais.
3: Du poulet.
2: De la dinde,
3: du chicken.
2: Peu de poulet aussi.
3: Chicken. Ouais. Poulet.
2: La dinde aussi, ouais. Puis un peu de blanc de poulet.
3: Chicken, tu vois. Hier, j'ai demandé un cheat meal et ils m'ont apporté deux dindes.
2: Ah, c'est fou. David, je vois que t'es toujours aussi rigoureux sur le corps, c'est ça qui est important.
3: Mais bien sûr, quoi, à mon âge, si je mange une frise, il y a mon Apple Watch, elle m'appelle, elle fait yeah, David, faut aller voir le cardiologue, comme ça, on dit le cardiologue.
2: On dit cardiologue.
3: Problème de heart,
2: David,
3: quoi,
2: un mot pour les fans, David.
3: Ben, je suis super happy. Trois stades de France, c'est énorme. Et surtout, si quelqu'un retrouve une valise remplie de protéines.